0: Ouais, quand ça va.
1: Ça va. 5. Je suis sûr qu'il y a ce qu'on a, c'est ce que je veux dire.